Michel Bocquer sur une ville de Charles Dumont. Non, je ne regrette rien.